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1: Salut et bienvenue à C'est formidable. Je m'appelle Florence K et je suis très heureuse d'être en votre compagnie pour la prochaine heure.

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1: Allô, c'est Maryse et vous êtes à l'écoute de C'est formidable avec Florence K sur les ondes de CBC Music et CBC Radio. C'est parfois